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1: Bon début de journée, vous écoutez la radio de la Loire, il est 7h. Et pour commencer, voici les infos avec Valentin Barthélion. Bonjour Valentin.
2: Bonjour Christophe, bonjour à tous.
1: À la une, un nouveau maillot, clin d'œil pour cette saison 26-27.
2: Ouais, hier, place de l'Hôtel de Ville, l'AS Saint-Etienne a révélé au grand public le design du maillot que porteront les joueurs dès la rentrée. Cette année, la grande surprise, c'est que le logo Casino fait son grand retour sur le maillot puisque le groupe stéphanois redevient le sponsor principal du club. Cédric Chambaz, directeur de la marque KSSE, nous explique aussi comment le maillot met à l'honneur des moments historique du club.
3: D'abord un design qui fait écho à la saison 56-57, la saison du premier titre pour le club de Saint-Etienne. Les éléments de référence qui sont intégrés dans le maillot, c'est le col blanc. Il y a des broderies au niveau des bouts de manches, que ce soit les manches longues ou les manches courtes. Et au sein du tissu, il y a le logo de l'époque qui est intégré, qui est embossé, comme on dit, de façon à ce que, en fonction de la lumière, le logo apparaisse ou pas. Et donc ces trois éléments-là sont clairement inspirés de l'année 56-57. Et puis un tissu qui a été choisi parce qu'il faisait écho à la saison 86-87 avec des rayures qui étaient le maillot sur lequel la marque Casino s'est installée pour la première fois comme sponsor maillot. Donc double référence historique en espérant que ces deux années soient aussi inspirantes qu'elles l'ont été à l'époque et nous emmènent vers la Ligue 1.
2: Des propos recueillis par Alexandra Châtelard. À noter qu'il faut compter 89,95€ pour se procurer le maillot en taille adulte, 94,95€ pour l'édition manche longue. Dans le reste de l'actualité, un incendie a ravagé 1,5 hectare dans le secteur du Guizet hier soir sur les hauteurs de Saint-Etienne. Ce matin, les principaux foyers sont éteints. Les pompiers, encore sur place, traitent désormais quelques points chauds résiduels, mais il n'y a plus aucun risque de propagation.
1: La gendarmerie de la Loire lance un appel à témoins pour retrouver un homme de 81 ans.
2: Un homme qui n'a pas donné de nouvelles depuis mercredi. Il mesure environ 1m75. Louis Millet, il est susceptible de se trouver autour de Suril-Comtal, de Saint-Romain-le-Puy, de Bonson ou encore de Montverdun. On vous a mis sa description et sa photo sur activeradio.com. La police aussi lance un appel à témoins, mais cette fois pour un accident. Dimanche dernier, vers 3h40 du matin, un piéton a été renversé au 55 rue de la Monta à Saint-Etienne par une Renault Mégane 3 noire qui partait en direction du centre-ville.

0: a remporté hier la 5e étape du Tour de France. Il signe le premier succès pour Decathlon CMA CGM sur ce tour. Thorstein Train conserve le maillot jaune. Aujourd'hui, le programme de la 6e étape, c'est pas moins de 186 km entre Pau et Gavarnie-Gèdre.
1: Merci Valentin. On passe à la météo de ce jeudi.
0: Eh ben, pas grand chose à dire, à part qu'il fait toujours très chaud. Les jours se suivent et se ressemblent, un grand, un beau et un soleil tapant. Voici le programme. On est toujours en vigilance orange canicule. On devrait atteindre les 33 degrés pour les maxis à Firminy, 34 à Rive-de-Gier, 35 à Saint-Etienne, 36 à Montbrison, à Feur et à Rouen, et jusqu'à 37 degrés à Bourg-Carvental et à Saint-Pierre-de-Beuf.
1: Eh bien, merci beaucoup. On te retrouve tout à l'heure à l'admi. Dans un instant, on joue ensemble les terrasses de l'été. C'est dans quelques instants. Avant cela, voici Moziman et Skip the Use avec Ghost.

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0: Allez, bienvenue. Ce matin, c'est deux terrasses de l'été en une qu'on vous offre, puisqu'on va jouer avec les deux restaurants de la Conciergerie, soit Andrézieux, soit Firmini. Vous pourrez donc choisir l'endroit. Dans tous les cas, ce sont des produits 100% faits maison, spécialité de râpé, grenouille, burger, charolais maison, tête de veau, cervelle d'agneau et riz de veau mori. Et les fameux nems de Saint-Marcelin depuis 19 ans sur la carte. C'est les midis du lundi au vendredi, une formule qui change tous les jours avec entrée, plat et dessert à 19,90 €. C'est une enseigne bien connue, la Conciergerie à Andrézieux ou à Firmini. Ça se gagne aujourd'hui par tirage au sort. Et pour faire partie du tirage au sort, eh bien, il faut appeler le standard maintenant. Je vous souhaite bonne chance.
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1: Allez, la terrasse du jour, c'est deux restos, la conciergerie. Karine, tu connais un petit peu ?
2: Non.
1: Ah, des bonnes adresses. Je connaissais surtout celle d'Andrézieux, mais c'est aussi bien à Firmini. Une très, très, très bonne adresse. Ça fait plaisir de vous l'offrir aujourd'hui. Et à qui, peut-être, offrira-t-on ce soir par tirage au sort cette terrasse ?
2: À Laurence de Saint-Étienne.
1: Bonjour Laurence.
3: Bonjour à toute l'équipe.
1: Bienvenue à toi Laurence. Je te laisse te présenter, tu fais quoi dans la vie ?
3: Je suis gestionnaire.
1: D'accord, dans quel domaine ?
3: Ressources humaines.
1: D'accord, très très bien Laurence. Bon, bientôt les vacances ?
3: Oui, ça s'approche, vendredi.
1: Ah, et demain en plus, c'est pas la semaine.
3: C'est ça.
1: Ah, très très bien. Bon, et tu connais les restos de la conciergerie ou pas ?
3: Oui, j'ai eu l'occasion d'y aller, c'est très très bien.
1: Ouais, exactement, c'est une très très bonne cuisine, 100% fait maison avec que des bonnes choses. Et écoute, j'ai le plaisir de t'annoncer que tu fais partie du tirage au sort qui aura lieu cette fin d'après-midi. Vous êtes peu nombreux, donc pas mal de chance, beaucoup plus de chance qu'au loto. Je te souhaite bonne chance au tirage au sort, Laurence, et puis de belles vacances du coup.
3: Merci beaucoup, merci à toute l'équipe.
1: À bientôt.
3: Merci.
1: Au revoir.
3: Au revoir, merci.
1: Il y aura d'autres sélections aujourd'hui, bien évidemment. Et puis, on jouera aussi pour Walibi, Karine.
2: Oui, c'est ça.
1: J'ai encore des places. Très, très bien. Je voulais mettre de côté. On jouera ensemble. Ce sera tout à l'heure après 9h. Voici Zao et MC Solar dans un instant avec Comme Caroline.
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0: 7h30, voici un nouveau point sur l'actu avec Valentin Martévion. Bonjour.
1: Bonjour Christophe, bonjour à tous.
0: À la une, un incendie a ravagé 1,5 hectare dans le secteur du Guizet.
1: Ouais, les pompiers ont été appelés hier soir sur les hauteurs de Saint-Étienne. Ce matin, les principaux foyers sont éteints. Les pompiers encore sur place traitent désormais quelques points chauds résiduels. Mais il n'y a donc plus aucun risque de propagation. La gendarmerie de la Loire lance un appel à témoins pour retrouver un homme de 81 ans. Un homme qui n'a pas donné de nouvelles depuis hier, mesurant environ 1,75 m. Louis Millet est susceptible de se trouver autour de Suril-Comtal, de Saint-Romain-le-Puy, de Bonson ou encore de Montverdun. On vous a mis sa description complète et sa photo sur activeradio.com.
0: Quand allez-vous percuter?
1: C'est la question alarmante que se posent les hommes en jaune au bord de l'autoroute. Un nouveau fourgon d'intervention de Vinci Autoroute a été percuté par une voiture hier sur l'A89, peu après l'échangeur de Saint-Germain-Laval en direction de Clermont. Alors qu'il protégeait une voiture en panne, deux agents étaient à l'intérieur. Ils ne sont pas blessés mais fortement choqués. Le conducteur de la voiture à l'origine de l'accident a lui été légèrement blessé. C'est le 25e véhicule d'intervention percuté depuis le début de l'année sur le réseau Vinci. À Saint-Victor-sur-Loire, l'événement festif Plouf qui devait avoir lieu aujourd'hui est finalement annulé. La raison, vous vous en doutez, c'est la canicule et l'alerte orange qui préconise de suspendre les activités physiques en direction des enfants notamment.
0: Dans l'actu également, cette marque stéphanoise fait son grand retour sur le nouveau maillot des Verts.
1: Et oui, hier, place de l'Hôtel de Ville, la Saint-Étienne a révélé au grand public, venu nombreux, le design du maillot que porteront les joueurs la prochaine saison. Col blanc, broderie au bout des manches et logo de la saison 86-87, de quoi rendre nostalgiques les plus anciens supporters. Et gros changement aussi donc sur le maillot, c'est la réapparition du logo Casino. Et oui, après plus de 25 ans de retrait, le groupe redevient le sponsor principal du club, un retour qui va permettre de redorer l'image de la marque. C'est ce que nous explique Magali Dobinet-Salen, directrice générale Casino.
2: On est vraiment très fiers de revenir sur le maillot officiel de l'ASS. On a commencé cette année par retravailler, moderniser notre marque, retravailler nos concepts. Et très logiquement après, pour faire briller cette marque, rien de mieux que de redevenir le sponsor officiel de l'ASS. C'est une belle vitrine pour nous. Casino a été pour la première fois sur le maillot il y a 40 ans. Grâce à Casino, ou pas, mais en tout cas, le club est monté en première division. On espère porter chance cette année. Et puis surtout derrière, l'histoire avec Casino, elle est longue. Parce que c'est Geoffroy Guichard qui a créé l'ASSE. Et donc c'est un symbole fort de retrouvailles et de montrer que Casino va de l'avant, de se retrouver à nouveau sur ce maillot.
1: Et à noter qu'il faut compter 89,95€ pour se procurer le maillot en taille adulte et 94,95€ pour la version manche longue. En foot, il y a encore une nouvelle joueuse qui a signé chez les Verts. C'est la troisième recrue, c'est encore une défenseur. Après le retour de Ninon Blanchard et l'arrivée de Pauline Sierra, Mathilde Cac s'est engagée avec Saint-Té. Elle vient du Stade de Reims.
0: Et puis ça y est, c'est le jour J pour les Bleus.
1: Ah oui, l'équipe de France affronte le Maroc ce soir en quart de finale de la Coupe du Monde. La rencontre est à suivre dès 22h, heure française. Elle est diffusée bien sûr en direct sur la chaîne M6. Et puis à Rouen, c'est l'occasion de bien se préparer avant le match. Pourquoi pas, la place de l'Hôtel de Ville s'anime à l'occasion des Jeudis Mix. Vous avez rendez-vous de 19h30 à 22h30 pour profiter d'une soirée au rythme funk, house et disco.
0: Et enfin, un mot sur la météo de cette journée, Valentin.
1: Ah, il fait encore toujours très beau et surtout très chaud. On devrait atteindre les 33 degrés pour les maxi à Firmini cet après-midi dans l'Ondaine. 34 à Rive-de-Gier, 35 à Saint-Etienne et à Saint-Galmier, 36 à Montbrison, 36 à Feur et à Roanne, 37 degrés à Bourg-Carventale et 37 degrés également à Saint-Pierre-de-Beuf. On rappelle qu'on est toujours en vigilance orange canicule. Pensez bien à vous hydrater et à prendre des nouvelles de vos proches les plus vulnérables.
0: D'accord, on va prendre des nouvelles de Karine, savoir si ça va bien. Valentin, merci.
1: C'est pas bien, ça, c'est pas très gentil. Hein.
0: Valentin, merci beaucoup. On se retrouve tout à l'heure à 8h, mais je vous fais revenir, tiens, l'équipe du Morning, vous viendrez me parler un petit peu du match de ce soir, tout à l'heure.
1: C'est une obligation, c'est dans le contrat, on doit venir.
0: Ah, mais oui, c'est sympa. Allez, vous vous manquez aux auditeurs, l'équipe au complet. Ozier, Take Me to Church, il y aura aussi les Fugees avec No Woman, No Cry.

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0: de ce jeudi 9 juillet. Valentin, Karine, merci de me laisser travailler. Même si je suis le seul à bosser dans cette radio, j'ai l'impression ce matin. Suite à une période de transition, les béliers, votre situation affective sera plus stable. Vous sentirez plus confiant. Les taureaux, en assumant la responsabilité de vos actes, de vos dires, des solutions émergent. La non-résistance ouvre des perspectives. Les gémeaux, donnez du sens à tout ce qui vous interpelle pour habituer vos yeux à voir au-delà de la matière. Les cancers, s'ouvrir à l'amour transforme tout. Accueillez-le sans réticence et quelle que soit la forme. Les lions, agissez avec détermination pour faire évoluer votre situation vers un changement très profitable. Bougez-vous. Les vierges, c'est bien si vous avez du mal à être objectif, prenez du recul en toutes circonstances et ne vous précipitez pas pour répondre. Balance, transformez votre état d'esprit positivement et vous verrez les choses s'améliorer et s'aligner progressivement. Les scorpions, vous adopterez une attitude énergique qui vous permettra de calmer les cœurs et les esprits. Votre force morale triomphera. Les sagittaires, ne relâchez pas vos efforts ni votre détermination, car vous avez les moyens et le pouvoir de triompher de vos difficultés. Les capricornes, une brusque remise en question de votre situation vous libère de toute entrave ou vous permet de tourner une page. Les Verseaux, certaines négociations vous permettront de reconsidérer vos accords sous un jour nouveau avec beaucoup plus d'intérêt. Enfin, les poissons, vous allez devoir mettre des choses en place pour maintenir l'équilibre de votre situation. La phrase qu'a choisie Stéline aujourd'hui, on la doit à Maxime Chatham. Dans un roman, chaque page lue est une minute d'évasion offerte à votre âme. Ce n'est jamais du temps perdu, rien que de l'enrichissement.
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0: Charlotte Cardin, à l'instant, feel good, j'avais envie de prendre des nouvelles de l'équipe du morning qui est encore là cet été. Comment ça va, Valentin
1: et
0: Karine?
1: C'est pas parce que tu nous vois pas qu'on ne bosse pas.
0: Exactement, ah oui. Vous bossez, mais vous n'êtes pas à l'antenne et ça me manque un petit peu. Je voulais vous faire venir
2: On n'est pas à l'antenne, je suis pas du tout à l'antenne.
0: Si, toi, t'es à l'antenne, vrai. Pardon, mais je veux dire, on n'est pas ensemble. On n'est plus en équipe, les gars, là. Ah oui, et en parlant d'équipe, ouais. Ce soir, il y a les Bleus qui jouent. Alors, Karine, je voulais savoir, est-ce que tu adores toujours cette Coupe du Monde ou tu continues à t'en foutre un peu? Et vivement que l'Italie revienne en Coupe du Monde pour que Karine puisse s'intéresser et nous parler un petit peu de foot. J'espère que.
2: Jamais 203, j'ai envie de te dire. L'Italie.
0: Donc, du coup, aucun match et ce soir pour les Bleus, quand même.
1: Non, je regarde pas.
0: Même pas.
1: Non.
0: Finale. Même pas.
1: Même pas.
0: Oh là là. On désespère. Mon petit Valentin, est-ce que tu vas te coucher tard du coup ce soir?
2: Bien sûr, quand même.
0: Bon, tu le regardes où?
2: Je sais pas encore.
0: C'est vrai? Viens avec moi, bistrot de la Sainte-Catherine à Saint-Galmier chez Dom. On va passer encore un petit moment.
2: Je suis avec Clara, je peux pas regarder avec toi.
0: Elle t'empêche de le regarder ou pas?
2: Non.
0: Attention, c'est important au début d'une relation de continuer d'avoir de la liberté, tu sais.
2: D'accord, merci Christophe pour tes conseils.
1: Vous savez que les micros sont ouverts là, tout le monde vous entend.
2: Merci pour tes conseils Christophe.
0: Eh bien écoutez, vous revenez quand vous voulez, je trouve que c'est agréable, vous manquez un petit peu.
1: On revient dès qu'on voit de la lumière.
0: Le trio magique, voilà. J'allume pas, comme ça il fait plus frais. Dès que vous voyez de la lumière, vous êtes les bienvenus. N'hésitez pas, l'équipe. Bon été. Hein,
1: si oui. Vous...
0: Allez, la suite des D'Angelo. Save you to me tonight. On est un peu en roue libre en ce moment, j'ai l'impression.
1: Bah, surtout toi. Hein.
2: Surtout toi, ouais.
0: Ils sont vaches. Allez, bonne matinée à l'écoute de la radio de la Loire.
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4: Allez, bon réveil si vous vous levez, bonne matinée si vous êtes déjà debout, vous écoutez la radio de la Loire, il est 8h. Et pour débuter l'heure, voici les infos locales présentées par Valentin Barthévion. Bonjour Valentin.
5: Bonjour Christophe, bonjour à tous.
4: À la une, créer des maillots porteurs de sens.
5: C'est tout l'objectif de l'AS Saint-Etienne pour cette nouvelle saison. Et le club a dévoilé le premier hier, place de l'Hôtel de Ville, devant des supporters venus nombreux. Col blanc, broderie au bout des manches et logo de la saison 86-87. De quoi rendre nostalgiques les plus anciens supporters. Et gros changement aussi sur le maillot, la réapparition du logo Casino après 25 ans de retrait. Cédric Chambaz, directeur de la marque ASSE, nous explique quelle essence il souhaite donner à ces nouveaux maillots.
6: C'est vrai que l'année dernière, on a eu 4 maillots qui ont répondu à des attentes très différentes, à la fois très conservatrices de certains fans qui veulent un maillot vert ou un maillot blanc pour les matchs à domicile ou les matchs à l'extérieur. Mais il y a aussi une vraie demande de fans de l'AS Saint-Etienne qui cherchent des nouveaux maillots, qui veulent casser les codes. Cette année, on n'est pas forcément dans des ruptures aussi fortes, mais on aura des maillots qui viendront répondre à des besoins différents, à la fois des besoins réglementaires, puisqu'il nous faut 3 maillots pour concourir en Ligue 2, mais aussi aller chercher des maillots qui soient porteurs de sens. Et comme ça, tout au long de l'année, on a des moments iconiques qui nous permettront de produire des produits de merchandising qui répondent à des besoins et qui s'inscrivent dans l'ADN du club.
5: Des propos recueillis par Alexandra Châtelard. Et si vous voulez vous procurer ce nouveau maillot, eh bien, il faudra débourser 89,95 € pour la taille adulte. Dans le reste de l'actualité, un incendie a ravagé 1,5 hectare dans le secteur du Guizet hier soir sur les hauteurs de Saint-Étienne. Ce matin, les principaux foyers sont éteints. Les pompiers encore sur place traitent désormais quelques points chauds résiduels, mais il n'y a plus aucun risque de propagation.
4: La gendarmerie de la Loire lance un appel à témoins pour retrouver un homme de 81 ans.
5: Qui n'a pas donné de nouvelles depuis mercredi. Il mesure environ 1m75. Louis Millet est susceptible de se trouver autour de Suril-Comtal, de Saint-Romain-le-Puy, de Bonson ou encore de Montverdun. On vous a mis sa description et sa photo sur activeradio.com. La police aussi lance un appel à témoins, mais cette fois pour un accident. Dimanche dernier, vers 3h40 du matin, un piéton a été renversé au 55 rue de la Monta à Saint-Étienne par une Renault Mégane 3 noire qui partait en direction du centre-ville. Les enquêteurs veulent plus d'informations sur les circonstances de l'accident. Dans le reste de l'actualité, alors que la fête nationale approche à grands pas, le préfet de la Loire appelle les maires de chaque commune à annuler les feux d'artifice si un risque de départ de feu est identifié, alors que les prévisions météorologiques confirment un niveau de risque de feu de forêt allant de sévère à très sévère. La responsabilité revient donc désormais aux maires de chaque commune.
4: Eux veulent faire vibrer toute la France ce soir.
5: Ouais, les Bleus affrontent le Maroc en quart de finale de la Coupe du Monde. Les deux nations s'étaient déjà affrontées lors du dernier mondial, c'était en demi-finale. Le match débute à 22h heure française et il est bien évidemment à suivre en clair sur la chaîne M6. Et puis, en cyclisme, le néerlandais Olaf Kuij a remporté hier la 5e étape du Tour de France. Il signe le premier succès pour Decathlon CMA CGM sur ce tour. Aujourd'hui, le programme de la 6e étape, c'est pas moins de 186 km entre Pau et Gavarnie.
4: Et on termine par la météo de ce jeudi, Valentin.
5: Pas grand chose à dire à part qu'il fait toujours très beau et surtout très

matinée à l'écoute de la radio de Loire. Nous sommes le jeudi 9 juillet. On va souhaiter une bonne fête aux Amandines. Il y a 71 ans, le 9 juillet 55, on peut dire que ce jour-là naissait le rock, puisque la chanson de Bill Haley et des Comets, Rock Around the Clock, ce morceau-là. 1, 2, 3 o'clock, 4 o'clock, rock. 5, 6, 7, ouais, c'est bon ça quand même. Eh bien ce titre, Rock Around the Clock, parvient à la première place du hit parade américain, signant ainsi officiellement eh bien, l'acte de naissance du rock. Le 9 juillet 2006, maintenant il y a 20 ans, eh bien, on continue de parler de foot, puisque l'Italie remportait la finale de la Coupe du Monde de foot en Allemagne face à la France. Bien évidemment, ce match restera marqué dans nos mémoires. Suite à l'expulsion, c'est lors de ce match que Zizou eh bien, pète un plomb et met le coup de tête contre le joueur italien Marco Materazzi. Bonne matinée à tous. Dans un instant, on refera un point sur l'actu. Ce sera à 8h30 avec Valentin Barthévian. Et pour les hits, tout de suite, voici l'excellent titre « Je suis fou ». C'est Vianney et Kenji. Puis on s'écoutera aussi les Nightcrawlers avec « Push the Feeling On ».

0: Les Night Crawlers Push the Feeling On à l'occasion des festivités du 14 juillet. Je vous rappelle l'événement, le Rive Music Live. C'est à Rive de Gier. Je recevais hier Madame Séverine Reynaud, maire de Rive de Gier, avec l'adjointe à la culture. D'ailleurs, retrouvez l'interview sur nos réseaux, sur Facebook et sur Instagram. Elle nous parle de cet événement, de ce plateau d'artistes. Ils seront nombreux à fouler la scène lundi soir à 19h30. C'est un concert gratuit, place de la Libération, avec des artistes et des rappeurs hipagériens, Lee Younes, Loose et Mao. Il y aura également Fraîche la Douille, une des révélations du rap français. Puis à partir de 21h, changement d'ambiance avec ce spectacle Back 80 to 2000. Deux chanteuses hipagériennes revisiteront les plus grands tubes de ces années-là. Il y aura aussi Laura Men du groupe Native Delegation et Ménélique qui seront sur la scène place de la Libération à Rive de Gier à partir de 22h30. C'est Paga des Marseillais qui sera au platine. Il est aussi DJ, le garçon. C'est à pas louper, c'est gratuit, c'est lundi soir et c'est un événement Active Radio. À suivre à Naika, One Track Minds et Zo West avec Control.
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0: Il est 8h30, voici un point sur l'actualité avec celui qui est actuellement rédacteur en chef, Monsieur Valentin Barthévian, bonjour.
1: Bonjour Monsieur Christophe Sautarel, bonjour à tous.
0: À la une, un incendie a ravagé 1,5 hectare dans le secteur du Guizet.
1: Ouais, les pompiers ont été appelés hier soir sur les hauteurs de Saint-Étienne. Ce matin, les principaux foyers sont éteints, les pompiers encore sur place traitent désormais quelques points chauds résiduels, mais il n'y a donc plus aucun risque de propagation. La gendarmerie de la Loire lance un appel à témoins pour retrouver un homme de 81 ans, un homme qui n'a pas donné de nouvelles depuis mercredi. Il mesure environ 1m75. Louis Millet est susceptible de se trouver autour de Suril-Comtal, de Saint-Romain-le-Puy, de Bonson ou encore de Montverdun. On vous a mis sa description et sa photo sur notre site internet activeradio.com.
0: Quand allez-vous percuter ?
1: Eh bien, c'est la question alarmante que se posent les hommes en jaune au bord de l'autoroute. Un nouveau fourgon d'intervention de Vinci Autoroute a été percuté par une voiture hier sur la 89, peu après l'échangeur de Saint-Germain-Laval en direction de Clermont, alors que le véhicule protégeait une voiture en panne. Deux agents étaient à l'intérieur, ils ne sont pas blessés mais fortement choqués. Le conducteur de la voiture à l'origine de l'accident a lui été légèrement blessé. C'est le 25e véhicule d'intervention percuté depuis le début de l'année sur le réseau Vinci. À Saint-Victor-sur Loire, l'événement Festiplouf qui devait avoir lieu aujourd'hui est finalement annulé. La raison, vous vous en doutez, c'est bien évidemment la canicule et l'alerte orange qui préconisent de suspendre les activités physiques en direction des enfants notamment.
0: Dans l'actu également, un nouveau maillot clin d'œil pour cette saison 2026-2027.
1: Oui, hier, vous étiez peut-être place de l'Hôtel de Ville. L'AS Saint-Étienne a révélé au grand public le design du maillot que porteront les joueurs dès la rentrée. Et cette année, eh bien, la grande surprise, c'est que le logo Casino fait son grand retour sur le maillot, puisque le groupe stéphanois redevient le sponsor principal du club. Cédric Chambaz, directeur de la marque ASSE, nous explique aussi comment le maillot met à l'honneur des moments historiques du club.
2: D'abord un design qui fait écho à la saison 56-57, la saison du premier titre pour le club de Saint-Étienne. Les éléments de référence qui sont intégrés dans le maillot, c'est le col blanc. Il y a des broderies au niveau des bouts de manches, que ce soit les manches longues ou les manches courtes. Et au sein du tissu, il y a le logo de l'époque qui est intégré, qui est embossé, comme on dit, de façon à ce que, en fonction de la lumière, le logo apparaisse ou pas. Et donc ces trois éléments-là sont clairement inspirés de l'année 56-57. Et puis un tissu qui a été choisi parce que il faisait écho à la saison 86-87 avec des rayures qui étaient le maillot sur lequel la marque Casino s'est installée pour la première fois comme sponsor maillot. Donc double référence historique en espérant que ces deux années soient aussi inspirantes qu'elles l'ont été à l'époque et nous emmènent vers la Ligue 1.
1: Et si vous voulez vous procurer ce beau maillot, il faudra débourser 89,95€ pour le maillot en taille adulte, 94,95€ pour l'édition manche longue. En foot, il y a également une nouvelle joueuse, mais chez les filles, qui a signé chez les Verts. Troisième recrue, c'est encore une défenseure. Après le retour de Ninon Blanchard et l'arrivée de Pauline Sierra, Mathilde Cac s'est engagée avec Saint-Étienne. Elle vient du Stade de Reims.
0: Et ça y est, c'est le jour J pour les Bleus.
1: L'équipe de France de Kylian Mbappé affronte le Maroc ce soir en quart de finale de la Coupe du Monde. La rencontre est à suivre dès 22h heure française. Elle est diffusée en direct sur la chaîne M6. Et puis à Rouen, c'est l'occasion, pourquoi pas, de bien se préparer avant le match. La direction à la place de l'Hôtel de Ville qui s'anime à l'occasion des Jeudis Mix. Vous avez rendez-vous de 19h30 à 22h30 pour profiter d'une soirée au rythme funk, house et disco.
0: T'as toujours pas trouvé d'endroit pour regarder le match ce soir, Valentin ?
1: Faut que je réfléchisse avec Clara. On prend une décision à deux. Tu sais, les décisions, ça se prend à deux, Christophe.
0: C'est ça, les vieux couples. La météo
1: allez,
0: du jour.
1: Merci. Pourquoi ? Ça veut dire que c'est toi qui prends seul les décisions ?
0: Non.
1: Voilà, merci.
0: On passe à la météo du jour.
1: Pas grand chose à dire, à part qu'il fait toujours très chaud. Les jours se suivent et se ressemblent. Un grand et beau soleil tapant. Hein, voici le programme de la journée. On est toujours en vigilance orange canicule. On devrait atteindre les 33 degrés pour les maxis à Firmini, 34 à Rive-de-Gier, 35 à Saint-Étienne, 36 à Montbrison, à Feur et à Rouen, et jusqu'à 37 degrés à Saint-Pierre-de-Beuve. Pensez bien à vous hydrater et à prendre des nouvelles de vos proches les plus vulnérables.
0: Merci. On te retrouve tout à l'heure à 9h. Voici l'artiste le plus écouté de la planète en 2026. C'est Bad Bunny, voici Nueva Bayol.

0: taroscope de Stéline.
1: Et voici votre taroscope de ce 9 juillet, les béliers. Suite à une période de transition, votre situation affective sera plus stable. Vous vous sentirez plus confiant. Les taureaux, en assumant la responsabilité de vos actes, de vos dires, des solutions émergent. La non-résistance ouvre des perspectives. Les gémeaux, donnez du sens à tout ce qui vous interpelle pour habituer vos yeux à voir au-delà de la matière. Les cancers, s'ouvrir à l'amour transforme tout. Accueillez-le, sans réticence et quelle que soit la forme. Les lions, agissez avec détermination pour faire évoluer votre situation vers un changement très profitable. Bougez-vous. Les vierges, eh bien, si vous avez du mal à être objectif, prenez du recul en toutes circonstances et ne vous précipitez pas pour répondre. Balance, transformez votre état d'esprit positivement et vous verrez les choses s'améliorer et s'aligner progressivement. Les scorpions, vous adopterez une attitude énergique qui vous permettra de calmer les cœurs et les esprits. Votre force morale triomphera. Les sagittaires, ne relâchez pas vos efforts ni votre détermination car vous avez les moyens et le pouvoir de triompher de vos difficultés. Capricorne, une brusque remise en question de votre situation vous libère de toute entrave ou vous permet de tourner une page. Les Verseaux, certaines négociations vous permettront de reconsidérer vos accords sous un jour nouveau avec beaucoup plus d'intérêt. Enfin, les Poissons, vous allez devoir mettre des choses en place pour maintenir l'équilibre de votre situation. La phrase qu'a choisie Stéline aujourd'hui dans un roman, chaque page lue est une minute d'évasion offerte à votre âme. Ce n'est jamais du temps perdu. Rien que de l'enrichissement.
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0: À l'instant, sur la radio de la Loire, c'était Crash. Que des bons souvenirs de Joseph Kamel qui était présent pour l'Active Music Live. C'était au mois de juin. Ça passe vite. C'était au fil. Rendez-vous l'année prochaine, bien évidemment, pour ne pas louper ce plateau d'artistes. Ne loupez pas tout à l'heure, après les infos de 9h, le jeu pour gagner vos passes pour Walibi. Je sais que vous adorez ce parc d'attractions, le parc d'Auvergne-Rhône-Alpes. Walibi vous accueille cette année avec 3 nouveautés. 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L'expédition perdue, le passage oublié. J'ai 2 places à vous offrir, je vous les offre tout à l'heure. Avant cela, voici Louane, Conduire et Avamax avec Sweet But Psycho.
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0: Sweet But Psycho. Les infos de 9h arrivent, c'est juste après ça, tout de suite.
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0: Vous écoutez la radio de la Loire, je vous souhaite une bonne matinée, il est 9h. Et voici tout de suite les infos présentées par Valentin Barthévion. Bonjour Valentin.
4: Bonjour Christophe, bonjour à tous.
0: À la une, cette marque stéphanoise fait son grand retour sur le maillot des Verts.
4: Et oui, hier, place de l'Hôtel de Ville, le club de l'AS Saint-Etienne a révélé au grand public le design du maillot que porteront les joueurs dès la rentrée. Col blanc, broderie au bout des manches et logo de la saison 86-87. De quoi rendre nostalgique les plus anciens supporters. Et puis gros changement aussi sur le maillot, c'est la réapparition du logo Casino. Après plus de 25 ans de retrait, le groupe redevient le sponsor principal du club. Un retrait qui va permettre de redorer l'image de la marque. C'est ce que nous explique Magali Daubinet-Salène, directrice générale Casino.
5: On est vraiment très fiers de revenir sur le maillot officiel de l'ASS. On a commencé cette année par retravailler, moderniser notre marque, retravailler nos concepts. Et très logiquement après, pour faire briller cette marque, rien de mieux que de redevenir le sponsor officiel de l'ASS. C'est une belle vitrine pour nous. Casino a été pour la première fois sur le maillot il y a 40 ans. Grâce à Casino, ou pas, mais en tout cas, le club est monté en première division. On espère porter chance cette année. Et puis surtout derrière, l'histoire avec Casino, elle est longue. Parce que c'est Geoffroy Guichard qui a créé l'ASSE. Et donc c'est un symbole fort de retrouvailles et de montrer que Casino va de l'avant, de se retrouver à nouveau sur ce maillot.
4: Il y a noté qu'il faut compter 89,95€ pour vous procurer le maillot en taille adulte et 94,95€ pour la version manche longue. Dans le reste de l'actualité, un incendie a ravagé 1,5 hectare dans le secteur du Guizet hier soir sur les hauteurs de Saint-Étienne. Ce matin, les principaux foyers sont éteints. Les pompiers encore sur place traitent désormais quelques points chauds résiduels, mais il n'y a plus aucun risque de propagation.
0: La gendarmerie de la Loire lance un appel à témoins pour retrouver un homme de 81 ans.
4: Oui, un homme qui n'a pas donné de nouvelles depuis mercredi. Il mesure environ 1m75, Louis Millet. Il est susceptible de se trouver autour de Suril-Comtal, de Saint-Romain-le-Puy, de Bonson ou encore de Montverdun. On vous a mis sa description complète et sa photo sur activeradio.com. La police aussi lance un appel à témoins, mais cette fois pour un accident. Dimanche dernier, vers 3h40 du matin, un piéton a été renversé au 55 rue de la Monta à Saint-Etienne par une Renault Mégane 3 noire qui partait en direction du centre-ville. Les enquêteurs veulent plus d'informations sur les circonstances de l'accident. Dans le reste de l'actualité, alors que la fête nationale approche à grands pas, le préfet de la Loire appelle les maires de chaque commune à annuler les feux d'artifice si un risque de départ de feu est identifié, alors que les prévisions météorologiques confirment un niveau de risque de feu de forêt allant de sévère à très sévère. La responsabilité revient donc désormais aux maires de chaque commune.
0: Eux veulent faire vibrer toute la France ce soir.
4: Et les bleus de Kylian Mbappé affrontent le Maroc en quart de finale de la Coupe du Monde de foot. Les deux nations s'étaient déjà affrontées, souvenez-vous, lors du dernier mondial. C'était en demi-finale. Le match ce soir débute à 22h, heure française. Il est bien évidemment à suivre en direct sur la chaîne M6. Et puis en cyclisme, le néerlandais Olaf Kuadj a remporté hier la 5e étape du Tour de France. Il signe le premier succès pour Decathlon CMA-CGM sur ce tour. Aujourd'hui, le programme de la 6e étape, c'est pas moins de 186 km entre Pau et Gavarnie. Une étape à laquelle le chef de l'État, Emmanuel Macron, assistera.
0: Et on termine par la météo de ce jeudi.
4: Pas grand chose à dire, à part qu'il fait toujours très chaud, très très chaud même. On est toujours en vigilance orange canicule, on devrait atteindre les 33 degrés pour les maxis à Firmini, 34 à Rive-de-Gier, 35 à Saint-Thé et à Saint-Galmier, 36 si vous êtes à Montbrison, 36 à Feur et à Rouen et jusqu'à 37 degrés à Saint-Pierre-de-Beuf. Pensez à bien vous hydrater et à prendre des nouvelles de vos proches les plus vulnérables.
0: Merci Valentin, on est joueur. Donc dans un instant, on joue ensemble, je vous offre vos places pour Walibi. C'est juste après Soprano, DJ. Place pour Walibi, c'est juste après Soprano, DJ et Amir. Et si

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1: Et ce matin, je vous offre encore vos deux places pour aller à Walibi. Deux places qu'on va offrir à qui, Karine ?
2: À Mathieu de Sainte-Agathe-la-Boutresse.
1: Salut Mathieu.
3: Salut.
1: Bienvenue à toi. Tu fais quoi dans la vie, Mathieu ?
3: Je suis tourneur sur une commande numérique.
1: Ah, très bien.
3: Dans une entreprise située à Bruns.
1: D'accord, tu fais tout type de pièces ou
3: du linage, ouais, de pièces. Ouais.
1: D'accord, très très bien. Et voilà. les vacances approchent, Mathieu, ou pas?
3: Ouais, encore un petit mois.
1: Un petit mois. On est tous dans le même bateau. Eh bien, écoute, pour patienter pendant ce petit mois et peut-être pendant ce week-end rallongé, tu fais le pont?
3: On fait le pont, ouais.
1: Ah, mais c'est
3: on
1: bien.
3: On attaque mercredi, donc ça va.
1: Ça va faire du bien. On aura un bon
3: avant-goût
1: pont.
3: De vacances.
1: Exactement. Eh bien, écoute, tu vas pouvoir aller en famille. Il y a déjà deux places d'offertes de payer. C'est gratos. C'est pour toi, Mathieu. Je te souhaite une belle journée à Walibi en famille.
3: Allez, merci.
1: Merci à toi. À bientôt, Mathieu.
3: Bonne journée à vous.
1: Salut
3: merci.
1: Et bon été. Ciao. Il y a Jérôme aussi qui a des places, Karine.
2: Oui.
1: Et Laurent dans
2: et
1: le
2: oui,
1: drive.
2: Voilà.
1: Restez à l'écoute de la radio de la Loire toute la journée et raflez vos places pour le parc Walibi. Milky, Just the Way You Are. Ça arrive dans un instant côté hit et Sam Smith avec Stay With Me. Et à la demi, l'essentiel de l'actu en moins d'une minute. Ce sera avec Valentin Barthévian. À tout de suite.
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0: est 9h30, voici l'essentiel de l'actu en moins d'une minute avec Valentin Barthévian.
1: À la une, un incendie a ravagé 1,5 hectare dans le secteur du Guizet. Les pompiers ont été appelés hier soir sur les hauteurs de Saint-Étienne. Ce matin, les principaux foyers sont éteints. Les pompiers encore sur place traitent désormais quelques points chauds résiduels, mais il n'y a pas de risque de propagation. La gendarmerie de la Loire lance un appel à témoins pour retrouver un homme de 81 ans, un homme qui n'a pas donné de nouvelles depuis mercredi. Il mesure environ 1,75 m. Il s'appelle Louis Millet. Il est susceptible de se trouver autour de Suril-Comtal, de Saint-Romain-le-Puy, de Bonson ou encore de Montverdun. On vous a mis sa description et sa photo sur activeradio.com. À Saint-Victor-sur-Loire, l'événement Festiplouf qui devait avoir lieu aujourd'hui est finalement annulé. La raison, vous vous en doutez, eh bien c'est la canicule et l'alerte orange qui préconise de suspendre les activités physiques, notamment en direction des enfants. En foot, il y a encore une nouvelle joueuse qui signe chez les Verts. Troisième recrue, c'est encore une défenseur. Après le retour de Ninon Blanchard et l'arrivée de Pauline Sierra, Mathilde Cac s'est engagée avec Saint-Té. Elle vient du Stade de Reims. Et puis, c'est le jour J pour les Bleus. L'équipe de France de Kylian Mbappé affronte le Maroc ce soir en quart de finale de la Coupe du Monde. La rencontre est à suivre à 22h, heure française. Elle est diffusée en direct sur M6.
0: Et on termine par la météo de ce jeudi, Valentin.
1: Ouais, il fait toujours très beau et surtout très chaud, puisque je le disais dans les infos, on est donc toujours en vigilance orange canicule. On devrait atteindre les 33 degrés pour les maxi à Firminy, 34 à Rive-de-Gier, 35 à Saint-Té et à Saint-Galmier, 36 à Montbrison, à Feur et à Rouen, et jusqu'à 37 degrés à Bourg-Carvental et à Saint-Pierre-de-Beuf. Pensez bien à vous hydrater et à prendre des nouvelles de vos proches les plus vulnérables.
0: Merci beaucoup. On te retrouve dans un instant pour l'actu télé du jour. Avant ça, voici Shakira et Belé avec Algotou.

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1: Allez, dès qu'il sera arrivé dans le studio, eh bien on retrouvera l'actu télé du jour. Bonjour Valentin.
2: Bonjour Christophe, bonjour à tous.
1: On passe aux audiences.
2: Eh bien c'est M6 qui s'impose une nouvelle fois, mais cette fois sans foot, hein, parce qu'on le rappelle, hier soir il n'y avait pas de match de Coupe du Monde. À la place, la 6 a donc diffusé le premier volet des 3 mousquetaires. Vous étiez 2 530 000. France 2 est deuxième avec la rediffusion d'un épisode de la série Le Crime lui va si bien, qui a réuni un petit peu plus de 2 millions de curieux. Et puis c'est France 3 qui est troisième avec l'élection du village préféré des Français. 1 790 000, c'est le nombre que vous étiez devant la 3.
1: Et pas de village ligérien. On passe à l'actu télé du jour.
2: D'abord, on connaît le casting de l'émission Les Traîtres. M6 a dévoilé le lot de stars qui participeront au jeu télé pour sa 7e saison. On aura notamment les comédiennes Annie Duperey et Laure Guibert, la streameuse Bagheera Jones, la Miss France Vaïma Lama Chavez, Ulysse de la Star Academy. On retrouvera également des sportifs comme le tennisman Benoît Paire et le nageur Frédéric Bousquet, l'acteur François Berléand, l'humoriste Tom Villa, le rappeur Soso Maness et le chanteur Kinvé seront également de la partie. Et puis, c'est peut-être une journaliste que vous regardez à la télé, Perrine Storm. Elle rebondit sur France Info Télé après avoir été évincée de la matinale de BFM TV qu'elle co-présentait depuis 6 mois. La journaliste de 41 ans pourrait se voir confier la tranche du 18-20h en semaine selon les informations du Parisien.
1: Et on passe au programme des grandes chaînes de ce soir.
2: Sur TF1, on aura le droit à la suite de la série policière Zodiac, place à l'épisode 5 de la saison 3. Si vous appelez sur France 2, vous tomberez sur le documentaire et ça vous fait rire. Ce soir, on va notamment s'intéresser à Bourville et De Funès. Sur France 3, c'est La Stagiaire. De son côté, France 4 nous propose le film La Fête est finie. Si vous êtes plutôt voyage, branchez-vous sur France 5 avec Des trains pas comme les autres direction l'Angola. Et puis sur M6, on aura le mag de la Coupe du Monde juste avant le match de quart de finale entre les Bleus face au Maroc à 22h heure française.
1: Et ben merci Valentin pour le retour des hits. Tout de suite, Laurine Tatou. 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

0: Martin Garrix avec Ed Sheeran, Repeated à l'instant sur la radio de la Loire. 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Allez, la suite des hits dans un instant. C'est avec Oria, soirée mondaine et Jamelia. On s'écoutera Superstar.
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1: Fréquence Star, Serge Gainsbourg.
0: Alors vous devriez aimer ce son. 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

0: Jamelia avec Superstar. Et alors pour moi de vous souhaiter une belle journée. Je vais vous laisser avec Jérôme et Valentin pour les infos dans quelques instants. Bah, je vous souhaite à tous un bon match. J'espère que demain on sera fatigué, mais heureux de cette qualification. Belle journée à vous tous. Dans un instant pour les hits, Alex Warren. Fever Dream, c'est ce qu'on s'écoutera juste après les infos de 10h. À demain, ciao.
1: C'est parti pour la suite de votre jeudi. Il est 10h. Nous écouterons Alex Warren avec Fever Dream. On parlera de la météo dans quelques secondes. Le temps pour nous de faire un petit détour avec l'actu du jour, les infos avec Valentin Barthévian. Bonjour Valentin.
2: Bonjour, bonjour Jérôme, bonjour à tous. À la une, un incendie a ravagé 1,5 hectare dans le secteur du Guizet. Les pompiers ont été appelés hier soir sur les hauteurs de Saint-Étienne. Ce matin, les principaux foyers sont éteints. Les pompiers encore sur place traitent désormais quelques petits points chauds résiduels, mais il n'y a plus aucun risque de propagation. La gendarmerie de la Loire lance un appel à témoins pour retrouver un homme de 81 ans, un homme qui n'a pas donné de nouvelles depuis mercredi. Il mesure environ 1m75. Louis Millet est susceptible de se trouver autour de Suril-Comtal, de Saint-Romain-le-Puy, de Bonson ou encore de Montverdun. On vous a mis sa description et sa photo sur activeradio.com. Quand allez-vous percuter? C'est la question alarmante que se posent les hommes en jaune au bord de l'autoroute. Un nouveau fourgon d'intervention de Vinci Autoroute a été percuté par une voiture hier sur la 89, peu après l'échangeur de Saint-Germain-Laval en direction de Clermont, alors qu'il protégeait une voiture en panne. Deux agents étaient à l'intérieur. Ils ne sont pas blessés, mais fortement choqués. Le conducteur de la voiture à l'origine de l'accident a, lui, été légèrement blessé. C'est le 25e véhicule d'intervention percuté depuis le début de l'année sur le réseau Vinci. À Saint-Victor-sur-Loire, l'événement Festiplouf qui devait avoir lieu aujourd'hui est finalement annulé. La raison, vous vous en doutez, bien c'est la canicule, bien évidemment, et l'alerte orange qui préconise de suspendre les activités physiques, notamment en direction des enfants. Dans le reste de l'actualité, créer des maillots porteurs de sens. Voilà tout l'objectif de l'AS Saint-Etienne pour cette nouvelle saison 2026-2027. Et le club a dévoilé le premier maillot hier, place de l'Hôtel de Ville, devant des supporters venus nombreux. Col blanc, broderie au bout des manches et logo de la saison 86-87. De quoi rendre nostalgiques les plus anciens supporters. Et surtout, gros changement sur le maillot, c'est la réapparition du logo Casino. Après 25 ans de retrait, Cédric Chambaz, directeur de la marque ASSE, nous explique quelle essence il souhaite donner à ces nouveaux maillots. On l'écoute.
3: C'est vrai que l'année dernière, on a eu 4 maillots qui ont répondu à des attentes très différentes, à la fois très conservatrices de certains fans qui veulent un maillot vert ou un maillot blanc pour les matchs à domicile ou les matchs à l'extérieur. Mais il y a aussi une vraie demande de fans de l'AS Saint-Etienne qui cherchent des nouveaux maillots, qui veulent casser les codes. Cette année, on n'est pas forcément dans des ruptures aussi fortes, mais on aura des maillots qui viendront répondre à des besoins différents, à la fois des besoins réglementaires, puisqu'il nous faut 3 maillots pour concourir en Ligue 2, mais aussi aller chercher des maillots qui soient porteurs de sens. Et comme ça, tout au long de l'année, on a des moments iconiques qui nous permettront de produire des produits de merchandising qui répondent à des besoins et qui s'inscrivent dans l'ADN du club.
2: Et si vous voulez vous procurer ce beau maillot, il faudra débourser 89,95€ pour l'édition en taille adulte. En foot, il y a encore une nouvelle joueuse qui signe chez les Verts, 3e recrue, et c'est encore une défenseur. Après le retour de Ninon Blanchard et l'arrivée de Pauline Sira, Mathilde Cac s'est engagée avec Saint-Étienne. Elle vient du Stade de Reims. En foot toujours, ça y est, c'est le jour J pour les Bleus. L'équipe de France de Kylian Mbappé affronte le Maroc ce soir en quart de finale de la Coupe du Monde. La rencontre est bien sûr à suivre dès 22h, heure française, sur la chaîne M6. Et puis à Rouen, c'est l'occasion de bien se préparer avant le match, pourquoi pas. La place de l'Hôtel de Ville s'anime à l'occasion des Jeux des Mix. Vous avez rendez-vous de 19h30 à 22h30 pour profiter d'une soirée au rythme funk, house et disco.
1: Et puis Valentin, on va regarder maintenant la météo. Le petit coup d'œil rapide, ça donne quoi pour aujourd'hui?
2: Eh bien, pas grand chose à dire, hein. Pas d'évolution par rapport au jour précédent. Il fait toujours très beau et surtout, encore une fois, très chaud. On est toujours en vigilance orange canicule. 33 degrés attendus pour les maxi à Firminy, 34 à Rive-de-Gier, 35 à Saint-Étienne et à Saint-Galmier, 36 à Montbrison, à Feur et à Rouen, et jusqu'à 37 degrés à Bourg-Argental et à Saint-Pierre-de-Beuf. Soyez donc vigilants avec ces fortes températures. Pensez à bien vous hydrater, à éviter de sortir aux heures les plus chaudes et à prendre des nouvelles de vos proches les plus vulnérables.
1: Merci beaucoup Valentin et on se retrouve évidemment tout à l'heure dans les matins actifs. Calvin Harris, Dua Lipa se prépare et Alex Warren est déjà prêt avec Fever Dream.

0: pas, ça donne One Kiss sur Active. Très bel été et très bon jeudi avec les matins Active. On fait un coucou tiens, à Christophe hein, que vous retrouverez demain matin pour votre réveil et vous accompagner au week-end et peut-être même en grandes vacances de notre côté. Tout va bien se passer pendant les trois prochaines heures. J'aurai notamment des places à Walibi à vous offrir, mais aussi pour les gourmands. Et je sais qu'il y en a qui nous écoutent. Une nouvelle adresse dans les terrasses de l'été et toujours 60 euros de bons repas à vous faire gagner avec vos sélections au standard. D'ici là, les hits Active en préparation. Deux saisons, le hit d'Aldel Castillon qui sera là avec Été avec toi sur Active. Bienvenue.
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Pierre Demar, que j'adore. C'était Un jour je marierai un ange sur Active. Bon, comment allez-vous? Très bien, en pleine forme. On profite de ce jeudi, de cette matinée. On parle idées de sortie. Je vous rappelle que jusqu'au 23 août, il y a Rouen Plage qui vous attend sur les bords de la Loire. Chaque jour, des animations, des loisirs, des activités culturelles gratuites pour toute la famille. Par exemple, tout à l'heure, 18h-20h, il y a une activité danse latine qui vous attend. Et si vous voulez retrouver le programme complet, eh bien, vous pouvez foncer sur le site

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0: vers 11h avec en prépa Yal et 100 Miles. Juste avant, l'Active Agenda, vos idées sorties, c'est parti avec Alexandra Châtelard. Bonjour.
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2: Salut à tous. D'abord, cap sur Saint-Jean-Saint-Maurice-sur-Loire pour la 3e édition du Jardin des métiers d'art. Ce week-end, on file à la Cure, le pôle des métiers d'art de Rouennais Agglomération, pour faire le plein de créativité. Le jardin se transforme en véritable terrain d'inspiration au programme concerts, marché des créateurs et spectacles. Un week-end festif pour célébrer les métiers d'art. L'entrée est gratuite et vous pourrez retrouver le programme complet sur lacure.fr. Et il ne faudra pas manquer ce spectacle nocturne à Saint-Romain-le-Puy du 2 juillet au 1er août, le spectacle History est de retour dans la commune. À la nuit tombée, laissez-vous emporter par les souvenirs en plein air, au pied des vignes du vieux prieuré et sur une scène de 1500 mètres carrés à l'étang de Boiron. Ce sera tous les jeudis, vendredis et samedis à 21h30 pour un spectacle de 1h30, un vrai puits du fou à la ligérienne. Et pour avoir plus d'infos, rendez-vous sur la page Facebook Quai des Artistes. Vous voulez passer un été en fête? Alors direction Saint-Just-Saint-Rambert. Mercredi prochain, le 15 juillet, les mercredis en fête continuent de battre leur plein dans la commune. Et cette semaine, ce sont les enfants qui vont être mis à l'honneur avec un après-midi sport et jeux gratuits. Au programme, structures gonflables et trampolines seront mis à disposition des familles. Les associations locales seront aussi mobilisées avec différents ateliers sportifs. Du poney, du BMX, du kayak ou encore du tennis de table. Des activités qui seront disponibles de 13h30 à 17h30. Et pour connaître le programme complet des mercredis en fête, rendez-vous sur le site de la ville saintjus-saintrambert.fr. Et voilà, c'est tout pour aujourd'hui, on se dit à bientôt dans l'Active Agenda. Soyez vigilants, compte tenu de la canicule, certains événements peuvent être annulés.
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0: Merci beaucoup Alexandra et je vous rappelle que si vous voulez avoir plus d'idées sorties, c'est disponible immédiatement sur notre site internet Active Radio, rubrique Agenda. Yal, maintenant pour le retour de vos hits avec 100 Miles.

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0: Voici un puissant le hit de Imani, c'était Don't Be So Shy sur Active. On joue.
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0: Benetti avec Active, c'était Elliot avec On s'oubliera. Ce vendredi et ce samedi, demain après-demain, c'est deux journées classées noires côté trafic en Auvergne-Rhône-Alpes et on en parle maintenant dans notre info en plus. Les bouchons qui font partie des événements qui nous agacent et nous stressent le plus le jour du grand départ, eh bien sachez qu'en moyenne, c'est pour vous donner une idée, dans une journée classée orange ou rouge, vous perdez 1 à 2 heures à cause des ralentissements pour vous rendre sur votre lieu de vacances. Mais pour une journée classée noire comme demain et après-demain, c'est 4 heures de temps de parcours en plus et 42% de gros mots aussi en plus. Et toutes les stats sont vraies. Bruno Mars arrive dans un instant sur Active avec I Just Might. Belle fin de matinée.
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film de leur tournée Arena Tour sera disponible le 20 novembre prochain. C'était Indochine avec Alice et June sur Active. Juste avant midi, un petit plaisir de Jacquat avec Seiso.

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1: Ce week-end, on file au pôle des métiers d'art de Rouennais Agglomération, la Cure, pour faire le plein de créativité. À Saint-Jean-Saint-Maurice-sur-Loire, le jardin des métiers d'art transforme le lieu en véritable terrain d'inspiration. Samedi, les ateliers de la pépinière ouvrent leurs portes. On découvre des pièces uniques, on s'attarde dans la boutique, on plonge dans l'expo, Tram Marine. À 20h30, concert gratuit avec la Cafetera Roja. Énergie folle, ça danse, ça vibre dans la cour. Dimanche, plus de 20 artisans investissent le marché de créateurs. Bijoux, déco, accessoires, on a envie de tout acheter. Et puis deux comédiens nous embarquent dans la petite usine à taille douce. On dessine, on grave, on encre, on imprime. Programme complet sur lacure.fr. Entrée libre tout le week-end. Alors, on se retrouve à la cure ?
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2: Jeudi après-midi que nous débutons ensemble sur Active, il est déjà midi et je vous prépare Black Eyed Peas avec Let's Get It Started. On ira découvrir les titres développés à midi 10 dans quelques secondes. Le temps pour nous de jeter un gros coup d'œil à la météo avec Valentin Barthévian. Ça donne quoi pour cet après-midi ?
3: Eh bien, ça va être comme hier après-midi, comme les autres jours de la semaine. Il va encore faire très chaud aujourd'hui. Je rappelle qu'on est toujours en vigilance orange canicule. Concrètement, on devrait atteindre les 33 degrés pour les maxi dans l'Ondaine, à Firmini, 34 à Rive-de-Gier, 35 à Saint-Thé et à Saint-Galmier, 36 à Montbrison, à Feur et à Rouen, et jusqu'à 37 degrés à Bourg-Carvental et à Saint-Pierre-de-Beuve. Bref, pensez à bien vous hydrater et à prendre des nouvelles de vos proches les plus vulnérables.
2: Valentin, le flash info arrive à midi 10. On va parler de quoi dans quelques minutes ?
3: À la une, on en parlait sur Active. L'homme de 81 ans qui était porté disparu et recherché par la gendarmerie qui avait lancé un appel à témoins a été retrouvé. Il est sain et sauf. Pas de feu d'artifice du 14 juillet à Andrézieux et à Saint-Just-à-Rambert. Les deux villes annoncent suivre les recommandations du préfet pour éviter un départ de feu avec la sécheresse. Et puis, c'est jour de match pour les Bleus. L'équipe de France de Kylian Mbappé affronte le Maroc ce soir en quart de finale de la Coupe du Monde. Qu'on envoie de la rencontre à 22h.
2: Merci Valentin qui sera donc de retour à midi 10. Black Eyed Peas pour le retour de vos hits sur Active, c'est Let's Get It Started.

0: Très bon jeudi après-midi sur Active, la radio de la Loire, John Legend avec All of Me. Le hit de Gims et Théodora sera là dans quelques secondes avec Spam. Mais tout de suite, retrouvons les infos de midi 10 et de nouveau, Valentin Barthévian. Rebonjour Valentin.
1: Bonjour Jérôme, bonjour à tous. À la une, l'homme de 81 ans qui a été recherché par la gendarmerie de la Loire après avoir disparu mardi a été retrouvé. Les recherches concentrées pour appel autour de Suril-Comtal, de Saint-Romain-le-Puy, de Bonson ou encore de Montverdun. Nous n'avons pas plus d'informations pour le moment, mais il est donc sain et sauf. C'est l'information à retenir. Dans l'actualité également, alors qu'on vous parlait hier de cette lettre du préfet de la Loire adressée au maire du département pour leur recommander d'annuler les feux d'artifice en raison de la sécheresse persistante et des risques de départ de feu. Deux communes ligériennes annoncent aller en ce sens. Il s'agit de la commune d'André-du-Boutéon et de celle de Saint-Just-Saint-Rambert. Les festivités seront donc reportées. On vous a mis toutes les infos sur activeradio.com pour connaître les nouvelles dates. En parlant de feu, un incendie est actuellement en cours dans le secteur de Palogneux. Les sapeurs-pompiers sont en cours d'intervention. Il est donc demandé d'éviter la zone et de ne pas encombrer les lignes de secours. Un incendie a également ravagé un hectare et demi dans le secteur du Guizet hier soir sur les hauteurs de Saint-Thé. Ce matin, les principaux foyers étaient éteints. Les pompiers étaient quand même sur place pour quelques points chauds résiduels, mais il n'y avait plus aucun risque de propagation. En foot,

0: la marque Casino fait son grand retour sur le nouveau maillot des Verts. Il a été présenté hier, place de l'Hôtel de Ville, vous y étiez peut-être. Présenté au grand public, hein, col blanc, broderie au bout des manches et logo de la saison 86-87. Le gros changement, c'est donc surtout la réapparition du logo Casino. Après plus de 25 ans de retrait, le groupe redevient le sponsor principal. Un retour qui va permettre de redorer l'image de la marque. C'est ce que nous explique Magali Dobinet-Salen, directrice générale Casino.
1: On est vraiment très fiers de revenir sur le maillot officiel de l'ASS. On a commencé cette année par retravailler, moderniser notre marque, retravailler nos concepts. Et très logiquement après, pour faire briller cette marque, rien de mieux que de redevenir le sponsor officiel de l'ASS. C'est une belle vitrine pour nous. Casino a été pour la première fois sur le maillot il y a 40 ans. Grâce à Casino, ou pas, mais en tout cas, le club est monté en première division. On espère porter chance cette année. Et puis surtout derrière, l'histoire avec Casino, elle est longue. Parce que c'est Geoffroy Guichard qui a créé l'ASSE. Et donc c'est un symbole fort de retrouvailles et de montrer que Casino va de l'avant, de se retrouver à nouveau sur ce maillot.
0: Il y a noté qu'il faut compter 89,95€ pour vous procurer le maillot en taille adulte. On vous a mis bien sûr la photo sur activeradio.com. Eux veulent faire vibrer toute la France ce soir. Les Bleus affrontent le Maroc en quart de finale de la Coupe du Monde. Les deux nations s'étaient déjà affrontées, pour rappel, lors du dernier mondial. C'était en demi-finale. Cette fois, c'est donc un match de quart de finale. Le match débute à 22h, heure française. Il est bien évidemment à suivre en direct et en intégralité sur la chaîne M6. Et puis en cyclisme, le néerlandais Olaf Kuadj a remporté hier la 5e étape du Tour de France. Il signe le premier succès pour Decathlon CMA-CGM sur ce tour. Thorstein Strain conserve le maillot jaune. Aujourd'hui, le programme de la 6e étape, c'est pas moins de 186 km entre Pau et Gavarnie. Une étape dont Emmanuel Macron, le chef de l'État, doit assister.
2: Merci beaucoup Valentin, bon après-midi à toi. Dans quelques instants, on joue pour vous offrir vos invitations à Walibi. Nous écoutons Gims Théodora, voici Spa.

0: Gims et Théodora avec Spa sur Active.
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0: 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Moi, je continue d'ambiancer votre début d'après-midi avec vos hits et Jennifer Lopez et Save Me Tonight sur Active.
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0: grandi avec Goldorak et l'inspecteur Gadget.
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0: Loire, Vita, Julien Doré avec Viens, on essaie. Bon, vous savez quoi, on continue de préparer notre week-end tous ensemble sur Active. Et si vous avez envie de vous faire une petite soirée ciné en plein air, eh bien demain soir, rendez-vous au Théâtre de Verdure du Parc Monteau à Saint-Thé, 21h45, avec la projection d'un grand classique. Si vous avez envie de le voir ou de le revoir, ça sera Charlie et la chocolaterie de Tim Burton, avec le très très bon Johnny Depp. Et bien évidemment, c'est une sortie totalement gratuite. Et qui a emmené les pop-corns, pas de problème. Et nous, on se régale avec ou sans pop-corn, avec tous les hits de la Loire et Bad Bunny, Nueva Yol sur Active.
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0: pas bouger au rythme de Bad Bunny. C'était Nueva Yol sur Active, le 10-13. C'est terminado pour aujourd'hui. On se retrouve demain vendredi, peut-être avant votre grand départ en vacances. Je vous souhaite de passer une belle journée avec Active, une belle après-midi avec tout à l'heure 16h Laurent pour le Drive Active, et à partir de 13h la playlist pour accompagner votre jeudi après-midi. Avant 13h, Kaleo, Way Down We Go. Je vous fais un bisou et puis je vous laisse aussi en bonne compagnie avec Alexandra Châtelard pour l'Active Agenda. Bonjour.
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2: Salut à tous. D'abord, cap sur Saint-Jean-Saint-Maurice-sur-Loire pour la 3e édition du Jardin des métiers d'art. Ce week-end, on file à la Cure, le pôle des métiers d'art de Rouennais Agglomération, pour faire le plein de créativité. Le jardin se transforme en véritable terrain d'inspiration au programme concerts, marché des créateurs et spectacles. Un week-end festif pour célébrer les métiers d'art. L'entrée est gratuite et vous pourrez retrouver le programme complet sur lacure.fr. Et il ne faudra pas manquer ce spectacle nocturne à Saint-Romain-le-Puy du 2 juillet au 1er août. Le spectacle History est de retour dans la commune. À la nuit tombée, laissez-vous emporter par les souvenirs en plein air, au pied des vignes du vieux prieuré et sur une scène de 1500 m² à l'étang de Boiron. Ce sera tous les jeudis, vendredis et samedis à 21h30 pour un spectacle de 1h30, un vrai Puy du Fou à la ligérienne. Et pour avoir plus d'infos, rendez-vous sur la page Facebook Quai des Artistes. Vous voulez passer un été en fête? Alors direction Saint-Just-Saint-Rambert. Mercredi prochain, le 15 juillet, les mercredis en fête continuent de battre leur plein dans la commune. Et cette semaine, ce sont les enfants qui vont être mis à l'honneur avec un après-midi sport et jeux gratuits. Au programme, structures gonflables et trampolines seront mis à disposition des familles. Les associations locales seront aussi mobilisées avec différents ateliers sportifs. Du poney, du BMX, du kayak ou encore du tennis de table. Des activités qui seront disponibles de 13h30 à 17h30. Et pour connaître le programme complet des mercredis en fête, rendez-vous sur le site de la ville saintjus-saintrambert.fr. Et voilà, c'est tout pour aujourd'hui. On se dit à bientôt dans l'Active Agenda. Soyez vigilants, compte tenu de la canicule, certains événements peuvent être annulés.
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1: 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Bel été tout le monde, bel après-midi avec tous les hits de la Loire. C'est parti pour le drive avec les Pussycat Dolls dans un instant et Oria. Laurent avec vous et le retour des hits juste après la météo. Avant ça, on fait le tour de l'actu en deux minutes. Les infos avec Valentin Barthévian à 16h. Salut Valentin.
2: Bonjour à tous, à la une, pas de feu d'artifice du 14 juillet à Andrézieux et à Saint-Just-Saint-Rambert. Les deux villes ont annoncé suivre les recommandations du préfet de la Loire pour éviter un départ de feu avec la sécheresse. Les festivités ont donc été reportées. On vous a mis toutes les informations sur activeradio.com. D'autres communes pourraient prochainement sauter le pas. En parlant du préfet de la Loire, il a pris un nouvel arrêté de restriction en raison de l'aggravation de la situation de sécheresse. La zone pile à sud est passée en niveau d'alerte. Si vous y habitez concrètement, il est donc interdit d'arroser son jardin ou sa pelouse de 10h à 18h, de laver sa voiture hors des stations professionnelles ou encore de remplir les piscines privées. Dans le reste de l'actualité, encore un feu de végétation dévastateur dans la Loire. Un incendie s'est déclaré en fin de matinée à Palogneux sur un relief ascendant et descendant avec un léger vent du nord. À 13h, 5 hectares avaient brûlé, une cinquantaine de pompiers mobilisés. Un autre incendie a ravagé 1,5 hectare dans le secteur du Guizet, cette fois cette nuit à Saint-Étienne. Les pompiers ont été appelés hier soir sur les hauteurs. Ce matin, les principaux foyers étaient éteints. En foot, il y a encore une nouvelle joueuse qui a signé chez les Vertes, troisième recrue, et c'est encore une défenseure. Après le retour de Ninon Blanchard et l'arrivée de Pauline Sierra, on en parlait sur Active, Mathilde Cac s'est engagée avec Saint-Étienne, elle vient du Stade de Reims. Chez les garçons, ça y est, c'est le jour J pour les Bleus. L'équipe de France affronte le Maroc ce soir en quart de finale de la Coupe du Monde. La rencontre est bien sûr à suivre dès 22h, heure française. Elle est diffusée en direct sur la chaîne M6. France-Maroc, ce n'est pas sans nous rappeler cette affiche de demi-finale lors du précédent mondial. Et puis à Rouen, c'est l'occasion de bien se préparer justement avant le match de ce soir. La place de l'Hôtel de Ville s'anime à l'occasion des Jeudi Mix. Vous avez rendez-vous de 19h30 à 22h30 pour profiter d'une belle soirée au rythme funk, house et disco.
1: Merci Valentin, on passe à la météo et elle est dure, cette troisième vague de chaleur qui se poursuivra encore demain vendredi sous un mercure qui devrait atteindre les 37 degrés en moyenne dans la Loire avant des orages prévus en soirée d'après Météo France. Ça pourrait gronder toute la nuit avec une forte activité électrique à prévoir mais sans pour autant nous ramener de la pluie. Prudence et bon courage. Allez, là, on y retourne avec tous les hits de la Loire pour démarrer le drive active. Voici Oria avec Soirée mondaine. On écoutera un souvenir des Pussycat Dolls aussi dans le prochain quart d'heure. Bel été tout le monde. Bon courage sous les fortes chaleurs. Bonnes vacances quand même si vous avez la chance d'y être. Et bon courage à tous les autres.

0: Le son d'Alex Warren sur Active, c'était Ordinary sur la radio de la Loire. 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Alors restez bien dans le coin, restez bien branchés dans le Drive Active. En attendant, on va écouter We Sound et J Balvin. Le son, c'est Godzilla. Move It, ça arrive dans un instant avec Ed Sheeran avant la Minute Culture.
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1: Allez, c'est l'heure d'apprendre des choses sur Active. Et aujourd'hui, on va ouvrir la porte d'un appareil qui fait du bien en ce moment à la maison quand on lui ouvre la porte. C'est le frigo. Mais qui l'a inventé, le réfrigérateur, s'il est indispensable aujourd'hui à la maison? Qui a eu cette idée géniale de fabriquer du froid pour y stocker des aliments ou pour y passer la tête en ce moment? Contrairement à ce qu'on pourrait croire, en tout cas, il n'a pas été inventé en une seule fois. En fait, tout commence en 1834, lorsqu'un ingénieur américain, Jacob Perkins, met au point la première machine capable de produire du froid grâce à un système de compression de la vapeur. C'est une véritable révolution, mais elle est encore loin de nos frigos de cuisine. Quelques décennies plus tard, c'est un ingénieur allemand qui s'y colle, Carl von Linde, perfectionne cette technologie avec des améliorations qui permettent de fabriquer du froid de manière fiable et à grande échelle, notamment pour l'industrie alimentaire. Et puis, il faut attendre la fin du 19e siècle, voire même le début du 20e siècle, pour que le réfrigérateur fasse progressivement son entrée dans les foyers. Il change complètement notre façon de conserver les aliments, de faire les courses et même de cuisiner. Aujourd'hui, nous paraît indispensable et pourtant, il y a à peine un siècle, il fallait encore compter sur la glace, les caves, le salage des aliments pour arriver à conserver tout ça. Voilà, la Minute Culture sur Active, toujours bien au frais en tout cas pour conserver votre savoir. Voici Maroon 5, on y retourne avec Wait sur Active, Sia, Zao aussi dans le prochain quart d'heure et votre sélection pour la terrasse de l'été.

0: Sia sur Active, c'était Gimme Love. Dans un instant, c'est Damiano David avec Next Summer. On retrouvera aussi l'Active Agenda avec les bons plans du week-end. Mais avant ça, on va se rafraîchir un peu. On file en terrasse.
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0: classique active avec Supermode, c'était Tell Me Why. Dans un instant, c'est Rihanna. Souvenir de Rihanna avec David Guetta, on va écouter Who's That Chick. Rappelle les années 2000, ça. Ça arrive avant les infos de 17h, juste après l'Active Agenda.
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2: Salut à tous. D'abord, cap sur Saint-Jean-Saint-Maurice-sur-Loire pour la troisième édition du Jardin des métiers d'art. Ce week-end, on file à la Cure, le pôle des métiers d'art de Rouennais Agglomération, pour faire le plein de créativité. Le jardin se transforme en véritable terrain d'inspiration au programme concerts, marché des créateurs et spectacles. Un week-end festif pour célébrer les métiers d'art. L'entrée est gratuite et vous pourrez retrouver le programme complet sur lacure.fr. Et il ne faudra pas manquer ce spectacle nocturne à Saint-Romain-le-Puy du 2 juillet au 1er août, le spectacle History est de retour dans la commune. À la nuit tombée, laissez-vous emporter par les souvenirs en plein air, au pied des vignes du vieux prieuré et sur une scène de 1500 mètres carrés à l'étang de Boiron. Ce sera tous les jeudis, vendredis et samedis à 21h30 pour un spectacle de 1h30, un vrai puits du fou à la ligérienne. Et pour avoir plus d'infos, rendez-vous sur la page Facebook Quai des Artistes. Vous voulez passer un été en fête? Alors direction Saint-Just-Saint-Rambert. Mercredi prochain, le 15 juillet, les mercredis en fête continuent de battre leur plein dans la commune. Et cette semaine, ce sont les enfants qui vont être mis à l'honneur avec un après-midi sport et jeux gratuits. Au programme, structures gonflables et trampolines seront mis à disposition des familles. Les associations locales seront aussi mobilisées avec différents ateliers sportifs. Du poney, du BMX, du kayak ou encore du tennis de table. Des activités qui seront disponibles de 13h30 à 17h30. Et pour connaître le programme complet des mercredis en fête, rendez-vous sur le site de la ville saintjus-saintrambert.fr. Et voilà, c'est tout pour aujourd'hui. On se dit à bientôt dans l'Active Agenda. Soyez vigilants, compte tenu de la canicule, certains événements peuvent être annulés.
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6: Active, il est 17h. Belle fin de journée, bel été avec tous les hits de la Loire. On va écouter Daisy dans un instant et Jennifer Lopez et David Guetta. C'est Save Me Tonight en préparation. Avec le casse-tête du Drive Active juste après la météo et un nouveau point sur les infos tout de suite à 17h. On retrouve Valentin Barthévieron pour l'actu en 2 minutes. Salut Valentin.
7: Bonjour à tous, à la une, pas de feu d'artifice du 14 juillet à Andrézieux et à Saint-Just-Saint-Rambert. Les deux villes ont annoncé suivre les recommandations du préfet de la Loire pour éviter un départ de feu avec la sécheresse. Les festivités ont donc été reportées. On vous a mis toutes les informations sur activeradio.com. D'autres communes pourraient prochainement sauter le pas. En parlant du préfet de la Loire, il a pris un nouvel arrêté de restriction en raison de l'aggravation de la situation de sécheresse. La zone pile à sud est passée en niveau d'alerte. Si vous y habitez concrètement, il est donc interdit d'arroser son jardin ou sa pelouse de 10h à 18h, de laver sa voiture hors des stations professionnelles ou encore de remplir les piscines privées. Dans le reste de l'actualité, encore un feu de végétation dévastateur dans la Loire. Un incendie s'est déclaré en fin de matinée à Palogneux sur un relief ascendant et descendant avec un léger vent du nord. À 13h, 5 hectares avaient brûlé, une cinquantaine de pompiers mobilisés. Un autre incendie a ravagé 1,5 hectare dans le secteur du Guizet, cette fois cette nuit à Saint-Étienne. Les pompiers ont été appelés hier soir sur les hauteurs. Ce matin, les principaux foyers étaient éteints. En foot, il y a encore une nouvelle joueuse qui a signé chez les Vertes, troisième recrue, et c'est encore une défenseure. Après le retour de Ninon Blanchard et l'arrivée de Pauline Sierra, on en parlait sur Active, Mathilde Cac s'est engagée avec Saint-Té, elle vient du Stade de Reims. Chez les garçons, ça y est, c'est le jour J pour les Bleus. L'équipe de France affronte le Maroc ce soir en quart de finale de la Coupe du Monde. La rencontre est bien sûr à suivre dès 22h heure française. Elle est diffusée en direct sur la chaîne M6. France-Maroc, ce n'est pas sans nous rappeler cette affiche de demi-finale lors du précédent mondial. Et puis à Rouen, c'est l'occasion de bien se préparer justement avant le match de ce soir. La place de l'Hôtel de Ville s'anime à l'occasion des Jeux d'Imix. Vous avez rendez-vous de 19h30 à 22h30 pour profiter d'une belle soirée au rythme funk, house et disco.
6: Merci Valentin. Prochain point sur l'info dans une demi-heure. La météo en attendant, avec une troisième vague de chaleur assez difficile à vivre. Bon courage. Ça va se poursuivre encore demain vendredi sous un mercure qui devrait atteindre les 37 degrés en moyenne dans la Loire avant des orages prévus en soirée d'après Météo France. Ça pourrait gronder toute la nuit avec une forte activité électrique à prévoir, mais sans pour autant nous ramener de la pluie. Alors prudence et bon courage. Tout de suite, c'est Jennifer Lopez et David Guetta. On écoute Save Me Tonight pour démarrer cette nouvelle heure du Drive. Et Daisy arrive aussi avant le casse-tête de ce jeu.

Et comme tous les soirs, on vous fait réfléchir, même pendant l'été, même pendant la canicule, on n'est pas sympa, hein, on vous fait bosser un petit peu. C'est, en plus, c'est que pour le plaisir, il n'y a rien à gagner. Non, mais on se concentre quand même, c'est toujours un bon moment. Voici l'énigme de ce jeudi soir. Aussi léger qu'une plume, aucun homme ne peut me retenir. Qui suis-je ? Allez, inspirez profondément avant de répondre à cette question. Aussi léger qu'une plume, aucun homme ne peut me retenir. Qui suis-je ? Je vous laisserai.

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Et comme tous les soirs, on réfléchit autour d'une énigme. Ça nous fait réfléchir un petit peu ensemble sur le chemin du retour à la maison. Pour vous stimuler pendant les vacances, aussi léger qu'une plume, aucun homme ne peut pourtant me retenir. Qui suis-je ? Je vous ai même donné un indice indirectement en vous conseillant d'inspirer profondément avant de répondre à cette question. Aussi léger qu'une plume, aucun homme ne peut me retenir. Je suis le souffle. Ben oui, parce que le souffle est léger, il permet de faire voler la plume, donc il est au moins aussi léger que la plume. En revanche, aucun homme ne peut le retenir, en tout cas pas indéfiniment. Sinon on s'étouffe et on finit par avoir besoin de le reprendre. Son souffle. Le souffle, c'était la bonne réponse à notre énigme de ce soir. Bravo. Dans un instant, les infos, l'actu en une minute, il y aura l'actu média aussi dans le prochain quart d'heure, mais tout de suite, voici Tovlo et Stromae. Évidemment.

0: 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On va écouter Louane juste après l'actu en une minute, les infos avec Valentin Barthévian.
1: Bonjour à tous, à la une, encore un feu de végétation dévastateur dans la Loire. Un incendie s'est déclaré en fin de matinée à Palogneux sur un relief ascendant et descendant avec un léger vent du nord. À 13h, 5 hectares avaient brûlé, une cinquantaine de pompiers mobilisés. Un autre incendie a ravagé 1,5 hectare dans le secteur du Guizet cette nuit. Les pompiers ont été appelés hier soir sur les hauteurs de Saint-Étienne. Ce matin, les principaux foyers étaient éteints. Dans l'actualité également, alors qu'on vous parlait hier de cette lettre du préfet de la Loire adressée aux maires du département pour leur recommander d'annuler les feux d'artifice en raison de la sécheresse persistante et des risques de départ de feu. Deux communes nigériennes ont annoncé aller en ce sens. Il s'agit d'Andrézieux et de Saint-Just-à-Rambert. Les festivités seront donc reportées. On vous a mis toutes les infos sur activeradio.com. À Saint-Victor-sur-Loire, l'événement Festiplouf qui devait avoir lieu aujourd'hui est finalement annulé. La raison, vous vous en doutez, c'est la canicule et l'alerte orange qui préconise de suspendre les activités physiques en direction notamment des enfants. Et puis ça y est, c'est le jour J pour les Bleus. L'équipe de France affronte le Maroc ce soir en quart de finale de la Coupe du Monde. La rencontre est à suivre dès 22h, heure française. Elle est bien sûr diffusée en direct sur la chaîne M6.
0: Eh ben merci Valentin, l'actu revient dans une demi-heure sur Active. En attendant, on va te retrouver pour l'actu média juste après Louane. Voici Pardonne-moi.

0: Lisa et Bleu Soleil sur Active, c'était Soleil Bleu sur la radio de la Loire. Kyo arrive avec Stéphane avant d'aller ensemble à Walibi Rhône-Alpes, mais pour l'heure on fait un point sur l'actu des médias, le programme et les audiences avec toi Valentin.
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2: Eh bien c'est encore M6 qui s'impose hier soir malgré le fait qu'il n'y avait pas de match au programme, pas de Coupe du Monde hier soir. À la place, la 6 a donc diffusé le premier volet des Trois Mousquetaires. Vous étiez 2 530 000. France 2 est deuxième de son côté, avec la rediffusion d'un épisode de la série Le Crime lui va si bien, qui a réuni un petit peu plus de 2 millions de curieux. Et puis c'est France 3 qui est troisième avec l'élection du village préféré des Français. 1 790 000. Voilà le nombre que vous étiez devant la 3. On passe maintenant aux dernières actualités du petit écran. D'abord, on connaît le casting de l'émission Les Traîtres. M6 a dévoilé le lot de stars qui participeront au jeu télé pour sa 7e saison. On aura notamment les comédiennes Annie Duperey et Laure Guibert, la streameuse Bagheera Jones, la Miss France Vaima Lama Chavez, Ulysse de la Star Academy. On retrouvera également des sportifs comme le tennisman Benoît Paire et le nageur Frédéric Bousquet. L'acteur François Berléand, l'humoriste Tom Villa, le rappeur Soso Maness et le chanteur Kinvey seront également de la partie. Et puis c'est peut-être une journaliste que vous regardez à la télé, Perrine Storm. Elle rebondit sur France Info après avoir été évincée de la matinale de BFM TV qu'elle co-présentait depuis 6 mois. La journaliste de 41 ans pourrait se voir confier la tranche du 18-20 heures en semaine, selon les informations du Parisien. Et puis ce soir, quel est le programme à la télé sur les grandes chaînes nationales? Et bien sur TF1, on aura le droit à la suite de la série policière Zodiac, place à l'épisode 5 de la saison 3. Si vous zappez sur France 2, vous tomberez sur le documentaire et ça vous fait rire. Ce soir, on va notamment s'intéresser à Bourville et De Funès. Sur France 3, c'est La Stagiaire. De son côté, France 4 nous propose le film La Fête est finie. Si vous êtes plutôt voyage, branchez-vous sur France 5 avec des trains pas comme les autres, direction l'Angola. Et puis sur M6, on aura le mag de la Coupe du Monde juste avant le match de quart de finale des Bleus de Kylian Mbappé face au Maroc à 22h, heure française.

0: la Suisse Stéphane sur Active, c'était le chemin. Dans un instant, c'est Bad Bunny avec Nueva Yol. Mais d'abord, on prend le chemin de Walibi.
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Le son de Matt Pokora sur Active, c'était les planètes. Allez, c'est le moment de faire un petit point foot parce que le mondial se poursuit et ça joue ce soir pour les Bleus de Didier Deschamps. France-Maroc, ça se joue à 22h. C'est les quarts de finale du mondial. Demain, il y aura Espagne-Belgique, puis il y aura plein d'autres matchs aussi ce week-end. En attendant, les Français, s'ils battent les Marocains ce soir, on jouera la demi-finale le 14 juillet. Et ça, c'est quand même tout un symbole. Il faut absolument s'imposer. France-Maroc, c'est ce soir à 22h. Allez les Bleus, comme d'habitude, quand il y a un match des Bleus, je jette un petit coup d'œil aux pronostics, les probabilités de victoire d'après les statistiques pour cette rencontre qui se jouera à Foxborough, au stade de Boston. La France a 61% de chances de s'imposer. Le Maroc, 16% seulement d'après les statistiques. 23% de probabilité d'aller en prolongation à l'issue des 90 minutes réglementaires. Qu'est-ce que vous en pensez? Qu'est-ce que ça vous inspire niveau pronostic? Dites-nous tout ça sur les réseaux d'Active. Et puis on débriefera la rencontre évidemment demain dans le plus grand morning de la Loire avec nos experts foot que sont Valentin et Christophe. Soyez là demain matin. En tout cas, allez les Bleus France-Maroc, c'est ce soir. Voici Adèle Castillon.

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4: Active, il est 18h. Très belle fin de journée tout le monde, bel été avec tous les hits de la Loire. On va écouter Robbie Williams dans un instant et Pierre Demar. Le retour des hits juste après la météo et un nouveau point sur les infos, l'actu dans la Loire en 2 minutes avec Valentin Barthévian à 18h. Salut Val.
5: Bonjour à tous, à la une, pas de feu d'artifice du 14 juillet à Andrézieux et à Saint-Just-Saint-Rambert. Les deux villes ont annoncé suivre les recommandations du préfet de la Loire pour éviter un départ de feu avec la sécheresse. Les festivités ont donc été reportées. On vous a mis toutes les informations sur activeradio.com. D'autres communes pourraient prochainement sauter le pas. En parlant du préfet de la Loire, il a pris un nouvel arrêté de restriction en raison de l'aggravation de la situation de sécheresse. La zone pile à sud est passée en niveau d'alerte. Si vous y habitez concrètement, il est donc interdit d'arroser son jardin ou sa pelouse de 10h à 18h, de laver sa voiture hors des stations professionnelles ou encore de remplir les piscines privées. Dans le reste de l'actualité, encore un feu de végétation dévastateur dans la Loire. Un incendie s'est déclaré en fin de matinée à Palogneux sur un relief ascendant et descendant avec un léger vent du nord. À 13h, 5 hectares avaient brûlé, une cinquantaine de pompiers mobilisés. Un autre incendie a ravagé 1,5 hectare dans le secteur du Guizet, cette fois cette nuit à Saint-Étienne. Les pompiers ont été appelés hier soir sur les hauteurs. Ce matin, les principaux foyers étaient éteints. En foot, il y a encore une nouvelle joueuse qui a signé chez les Vertes, troisième recrue, et c'est encore une défenseure. Après le retour de Ninon Blanchard et l'arrivée de Pauline Sierra, on en parlait sur Active, Mathilde Cac s'est engagée avec Saint-Étienne, elle vient du Stade de Reims. Chez les garçons, ça y est, c'est le jour J pour les Bleus. L'équipe de France affronte le Maroc ce soir en quart de finale de la Coupe du Monde. La rencontre est bien sûr à suivre dès 22h heure française. Elle est diffusée en direct sur la chaîne M6. France-Maroc, ce n'est pas sans nous rappeler cette affiche de demi-finale lors du précédent mondial. Et puis à Rouen, c'est l'occasion de bien se préparer justement avant le match de ce soir. La place de l'Hôtel de Ville s'anime à l'occasion des Jeudi Mix. Vous avez rendez-vous de 19h30 à 22h30 pour profiter d'une belle soirée au rythme funk, house et disco.
4: Merci Valentin, on passe à la météo et elle est dure, cette troisième vague de chaleur, ça va se poursuivre encore demain vendredi sous un mercure qui devrait atteindre les 37 degrés en moyenne dans la Loire avant des orages prévus en soirée d'après Météo France. On nous annonce une grosse activité électrique, ça devrait gronder toute la nuit, mais sans pour autant nous ramener de la pluie et donc sans pour autant nous faire descendre le mercure pour après-demain. Voilà, donc prudence et bon courage. Tout de suite, c'est Pierre Demar.

0: Bébé Rexha sur Active en plein cœur de l'été, c'était New Religion. Dans un instant, Shakira. On écoutera aussi Slimane et Take That avant les infos.
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Morgan et Claudio Capeo sur Active, c'était Chez Toi. On débarque avec les infos dans un instant. Valentin Barthévian pour l'actu en une minute sur Active. Ce sera juste après Take That, ça c'est un gros souvenir sur la radio de la Loire. On écoute Back for Good sur Active, un son qui nous ramène tout droit en 1995, je crois, de mémoire. Voici Take That.

0: Take That sur Active, c'était Back for Good. Il y a Joël Corry qui arrive juste après l'actu en une minute. 18h30, les infos, Valentin Barthévian.
1: Bonjour à tous, à la une, encore un feu de végétation dévastateur dans la Loire. Un incendie s'est déclaré en fin de matinée à Palogneux sur un relief ascendant et descendant avec un léger vent du nord. À 13h, 5 hectares avaient brûlé, une cinquantaine de pompiers mobilisés. Un autre incendie a ravagé 1,5 hectare dans le secteur du Guizet cette nuit. Les pompiers ont été appelés hier soir sur les hauteurs de Saint-Étienne. Ce matin, les principaux foyers étaient éteints. Dans l'actualité également, alors qu'on vous parlait hier de cette lettre du préfet de la Loire adressée aux maires du département pour leur recommander d'annuler les feux d'artifice en raison de la sécheresse persistante et des risques de départ de feu. Deux communes nigériennes ont annoncé aller en ce sens. Il s'agit d'Andrézieux et de Saint-Just-à-Rambert. Les festivités seront donc reportées. On vous a mis toutes les infos sur activeradio.com. À Saint-Victor-sur-Loire, l'événement Festiplouf qui devait avoir lieu aujourd'hui est finalement annulé. La raison, vous vous en doutez, c'est la canicule et l'alerte orange qui préconise de suspendre les activités physiques en direction notamment des enfants. Et puis ça y est, c'est le jour J pour les Bleus. L'équipe de France affronte le Maroc ce soir en quart de finale de la Coupe du Monde. La rencontre est à suivre dès 22h heure française. Elle est bien sûr diffusée en direct sur la chaîne M6.
0: Eh ben merci Valentin, l'actu revient dans une

0: l'été, tout le monde avec Bruno Mars, c'était I Just Might sur la radio de la Loire. Tout au long du mois de juillet, on profite de l'Open Forest Festival dans le parc France Aventure du côté de Saint-Jean-Bonnefonds, avec ce week-end le concert de Makeda. Il y aura aussi le week-end prochain Sunnyside, Folk You début août, ou encore Hello You avant la rentrée de septembre. Si vous voulez retrouver toutes les infos, vous cliquez sur activeradio.com, rubrique Active Agenda. Plein de concerts pour rythmer la saison estivale 2026 au parc France Aventure de Saint-Jean-Bonnefonds. C'est l'Open Forest Festival sous les arbres avec la fraîcheur, ça peut être plutôt pas mal. C'est samedi soir, rendez-vous à partir de 18h30 sur place. Les infos sont dans l'Active Agenda. Puis ce week-end à ne pas manquer avant le 14 juillet pour le pont, le Rive Music Live arrive de juillet, ça aussi c'est gratuit. Tame Impala arrive dans un instant pour la suite avec James Blunt.
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0: James Blunt sur Active, c'était You're Beautiful.
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0: Allez, c'est l'heure d'apprendre des choses sur Active. Et aujourd'hui, on va ouvrir la porte d'un appareil qui fait du bien en ce moment à la maison, plus que jamais. C'est le réfrigérateur. Mais qui l'a inventé, cet appareil du diable? Contrairement à ce qu'on pourrait croire, il n'a pas été inventé en une seule fois. Non, tout commence en 1834, lorsqu'un ingénieur américain, Jacob Perkins, met au point la première machine capable de produire du froid grâce à un système de compression de vapeur. C'est une véritable révolution, hein, mais ça reste encore loin de nos frigos de cuisine. Quelques décennies plus tard, c'est un ingénieur allemand qui vient innover et améliorer le concept, Carl von Linde, qui perfectionne cette technologie avec des améliorations qui permettent de fabriquer du froid de manière fiable et à grande échelle, notamment pour l'industrie alimentaire. Et puis au début du XXe siècle, le frigo fait progressivement son entrée dans les foyers, même si on ne l'appelle pas comme ça encore à l'époque. Il change complètement notre façon de conserver les aliments, hein. Ça révolutionne tout ça, faire les courses, cuisiner, ça change la vie. Aujourd'hui, ça nous paraît indispensable et pourtant, il y a à peine un siècle, il fallait encore compter sur la glace, sur les caves, sur le salage des aliments aussi, pour arriver à conserver tout ça à la maison. Voilà, la Minute Culture sur Active, en tout cas toujours bien au frais, pour conserver notre savoir. Voici tout de suite Alex Warren, on y retourne avec Fever Dream pour nous conduire jusqu'à 19h. La météo et les infos arrivent juste derrière.

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4: Active, il est 19h. Belle fin de journée tout le monde, bel été, bon courage avec la chaleur. On vous accompagne avec Slater pour la suite et All City. Le retour des hits avec la météo, c'est juste après l'actu sur Active. Les infos à 19h avec Valentin Barthévian. L'actu en 2 minutes, un top chrono Valentin, salut.
5: Bonjour à tous, à la une, pas de feu d'artifice du 14 juillet à Andrézieux et à Saint-Just-Saint-Rambert. Les deux villes ont annoncé suivre les recommandations du préfet de la Loire pour éviter un départ de feu avec la sécheresse. Les festivités ont donc été reportées. On vous a mis toutes les informations sur activeradio.com. D'autres communes pourraient prochainement sauter le pas. En parlant du préfet de la Loire, il a pris un nouvel arrêté de restriction en raison de l'aggravation de la situation de sécheresse. La zone pile à sud est passée en niveau d'alerte. Si vous y habitez concrètement, il est donc interdit d'arroser son jardin ou sa pelouse de 10h à 18h, de laver sa voiture hors des stations professionnelles ou encore de remplir les piscines privées. Dans le reste de l'actualité, encore un feu de végétation dévastateur dans la Loire. Un incendie s'est déclaré en fin de matinée à Palogneux sur un relief ascendant et descendant avec un léger vent du nord. À 13h, 5 hectares avaient brûlé, une cinquantaine de pompiers mobilisés. Un autre incendie a ravagé 1,5 hectare dans le secteur du Guizet, cette fois cette nuit à Saint-Étienne. Les pompiers ont été appelés hier soir sur les hauteurs. Ce matin, les principaux foyers étaient éteints. En foot, il y a encore une nouvelle joueuse qui a signé chez les Vertes, troisième recrue, et c'est encore une défenseure. Après le retour de Ninon Blanchard et l'arrivée de Pauline Sierra, on en parlait sur Active, Mathilde Cac s'est engagée avec Saint-Étienne, elle vient du Stade de Reims. Chez les garçons, ça y est, c'est le jour J pour les Bleus. L'équipe de France affronte le Maroc ce soir en quart de finale de la Coupe du Monde. La rencontre est bien sûr à suivre dès 22h heure française. Elle est diffusée en direct sur la chaîne M6. France-Maroc, ce n'est pas sans nous rappeler cette affiche de demi-finale lors du précédent mondial. Et puis à Roanne, c'est l'occasion de bien se préparer justement avant le match de ce soir. La place de l'Hôtel de Ville s'anime à l'occasion des Jeux d'Imix. Vous avez rendez-vous de 19h30 à 22h30 pour profiter d'une belle soirée au rythme funk, house et disco.
4: On passe à la météo maintenant. Merci Valentin. La météo avec une troisième vague de chaleur qui perdure dans la Loire. Ça va être encore le cas demain vendredi avec un mercure qui devrait atteindre les 37 degrés en moyenne avant des orages prévus en soirée d'après Météo France. Alors ça pourrait être une bonne nouvelle comme ça, mais en fait ça va pas du tout nous amener de la pluie. Il y a juste de l'activité électrique et des coups de tonnerre, des éclairs qui devraient être de la partie. Donc ça ne fera pas descendre le thermomètre malheureusement. Prudence et bon courage. Voici Owl City et Carly Rae Jepsen pour le retour des hits.

0: Bel couvert demain pour terminer la semaine avec l'auberge de la vieille Castille à Commelles-Vernay. 60 € à vous offrir pour vous régaler. 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D'ici là, bon app, bel été. Avec Shakira pour la suite, c'est l'hymne du mondial avec Burna Boy, Die Die, en espérant que ça motive nos bleus pour ce soir. Ça joue face au Maroc à 22h. Allez les bleus!
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souvenir des années 2010 à peu près à l'Isée. On vient d'écouter Moi Lolita sur la radio de la Loire. Ça rappelle les karaokés, ça surtout. Allez, voici Néa pour le retour du son avant l'actu média.

0: Benson Boone sur Active, c'était Ghost Town. Avant d'écouter Ugel, voici l'actu média. Valentin Barthévian, on commence par les audiences.
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2: Eh bien, c'est encore M6 qui s'impose hier soir, malgré le fait qu'il n'y avait pas de match au programme, pas de Coupe du Monde hier soir. À la place, la 6 a donc diffusé le premier volet des Trois Mousquetaires. Vous étiez 2 530 000. France 2 est deuxième de son côté, avec la rediffusion d'un épisode de la série Le Crime lui va si bien, qui a réuni un petit peu plus de 2 millions de curieux. Et puis c'est France 3 qui est troisième avec l'élection du village préféré des Français. 1 790 000, voilà le nombre que vous étiez devant la 3. On passe maintenant aux dernières actualités du petit écran. D'abord, on connaît le casting de l'émission Les Traîtres. M6 a dévoilé le lot de stars qui participeront au jeu télé pour sa 7e saison. On aura notamment les comédiennes Annie Duperey et Laure Guibert, la streameuse Bagheera Jones, la Miss France Vaima Lama Chavez, Ulysse de la Star Academy. On retrouvera également des sportifs comme le tennisman Benoît Paire et le nageur Frédéric Bousquet. L'acteur François Berléand, l'humoriste Tom Villa, le rappeur Soso Maness et le chanteur Kinvé seront également de la partie. Et puis c'est peut-être une journaliste que vous regardez à la télé, Perrine Storm. Elle rebondit sur France Info après avoir été évincée de la matinale de BFM TV qu'elle co-présentait depuis 6 mois. La journaliste de 41 ans pourrait se voir confier la tranche du 18-20 heures en semaine, selon les informations du Parisien. Et puis ce soir, quel est le programme à la télé sur les grandes chaînes nationales? Et bien sur TF1, on aura le droit à la suite de la série policière Zodiac, place à l'épisode 5 de la saison 3. Si vous zappez sur France 2, vous tomberez sur le documentaire et ça vous fait rire. Ce soir, on va notamment s'intéresser à Bourville et De Funès. Sur France 3, c'est La Stagiaire. De son côté, France 4 nous propose le film La Fête est finie. Si vous êtes plutôt voyage, branchez-vous sur France 5 avec des trains pas comme les autres, direction l'Angola. Et puis sur M6, on aura le mag de la Coupe du Monde juste avant le match de quart de finale des Bleus de Kylian Mbappé face au Maroc à 22h heure française.

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0: Will Smith sur Active avec Niall Horan. On vient d'écouter Drive Safe. Très bon conseil, ça.
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0: 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D'ici là, on va écouter Eva et aussi Christophe Maé avant le rappel du casse-tête.
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1: Le casse-tête du Drive Active pour vous faire bosser un petit peu sur le chemin du retour à la maison ou pour rythmer vos vacances avec une petite énigme à résoudre sans tricher tous les soirs à 17h10. Si vous l'avez raté tout à l'heure, c'est lors de la session de rattrapage. Aussi léger qu'une plume, aucun homme ne peut pourtant me retenir. Qui suis-je? Allez, inspirez profondément avant de répondre à cette question. Aussi léger qu'une plume, aucun homme ne peut pourtant me retenir. Qui suis-je? Je suis le souffle. Il y avait un petit indice dans l'énoncé quand même. Le souffle qui permet de soulever la plume. Donc il est au moins aussi léger que la plume. En revanche, on ne peut pas le retenir, en tout cas pas indéfiniment. Parce qu'au bout d'un moment, il faut le reprendre. Le souffle était donc la bonne réponse à notre énigme de ce soir. Bravo si vous l'aviez. Je vous rappelle que tous les casse-têtes sont dispo en podcast sur activeradio.com et les applis. Voici Jenny.

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